de la petite église montent les voix des camarades, les admirables voix des mineurs italiens unies dans les suprêmes lamentations chrétiennes.

Alors à ce moment-là, on voyait absolument plus rien. Et nous avons demandé.